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2: La fête de la bière a commencé ce week-end. Je n'ai jamais fait. Mais
3: bah, tu n'aimes pas ça à la base, toi, donc tu serais malheureux là-bas. Hein.
2: Oui, mais il paraît que c'est la convivialité que tu vas chercher.
3: Ce qui est génial à faire en Allemagne, là, c'est les serveuses, elles arrivent à prendre, mais je crois.

0: Ya. J'ai même une musique d'ailleurs.
1: Et vous rentrez quand là?
0: Rentrez.
1: Oui.
0: Pourquoi faire? Ma famille pense que je suis à Munich pour 4 jours et officiellement en train de devenir un monument historique. Voyez, si ça continue, ils vont mettre une plaque sur ma chaise marquée ici depuis samedi en allemand attend encore son addition. Allez, je vais repartir en musique, je vous embrasse. Oh!
1: Quoi? Mais

Europe 2, c'est samedi matin. Je vous paye le café dans le bar de Piette dans un instant. Ouais, en plus, il faut que je vérifie mes tickets pour l'Euromillion. Ça se trouve, c'est moi qui ai gagné les 130 patates hier soir et je suis pas encore au courant. Le bar de Piette, c'est Coé sur Europe 2. C'est juste après Jennifer Page. Il est bientôt 7h10. Non, il est 7h10, stupide.

0: Je suis désolé.
1: On met un coup de calva dedans.
0: Tu imagines, tu fais. Non, mais truc ça, et ça, c'est grave, ça. Hein.
2: De quoi?
0: On se rend pas compte, là. Mais t'imagines, tu fais tes courses.
2: Ouais.
0: Tu manges healthy, là, comme qu'ils disent, là, machin. Et puis là, d'un seul coup, ta femme, elle se transforme en éléphant rose.
2: Ouais, après, si t'enlèves le rose, c'est déjà un peu le cas, non?
0: Qu'est-ce que t'es en train de dire, là? Que maman les moche?
3: Quand même. Des substances illicites.
0: Attention, qu'est-ce que tu fais?
1: C'est ça, un truc qui se fume.
2: Qu'est-ce qu'ils vont faire de tout le stock là?
0: Ah bah ils vont tout détruire, j'imagine. Ah ils ont juste mis une palette de côté pour Pierre Palme.

0: Normalement, parce que laisse tomber les deux autres, bah, tu vas trop vite. Je savais qu'on pouvait choper des trucs hallucinogènes dans les champignons, avec les champignons, mais pas avec les légumes.
1: C'est pas un légume, c'est un fruit. C'est toi le légume.
2: Arrête
1: de picoler, t'as un légume.
3: Ah, ça y est.
4: Un légume, c'est des tomates.
1: C'est quoi?
4: Ah, les tomates.
3: C'est les tomates empoisonnées dans une marque.
0: Hallucinant. C'était chez Carrefour, en fait, c'est des tomates en boîte.
3: Ah, c'est en boîte.
0: Oui, c'est des tomates en boîte.
3: Ah, c'est pas les tomates fraîcheurs que t'achètes en grappe. Ah oui, bon.
0: De la marque Simply. C'est leur truc pas cher, en fait. Conditionnés dans des boîtes de conserve de 800 grammes, les produits ont été commercialisés entre le 7 avril et le 17 septembre 2026 dans les points de vente Carrefour de la France entière. Après, j'ai les références, si vous pouvez vous les donner, mais ça va être chiant. Bah, ça te fait des alus.
4: Et c'est des champignons là-dedans, c'est quoi?
3: Genre, tu te fais une bolo.
4: Oh, c'est dangereux.
1: Oh, Mickey.
3: mais c'est dangereux.
0: Ah, bah oui, c'est dangereux.
3: Mais non.
0: Et ouais, des substances hallucinogènes. En fait, je sais pas, ils ont dû mettre un produit dedans, ça a réagi avec. Et après,
4: en plus, c'est horrible parce que tes boîtes de conserve, tu les conserves justement, tu les manges pas tout de suite. Donc, de toute façon, dans quelques.
3: Et puis, t'oublies.
0: Et puis, tu te retrouves en train de faire des bisous à ton placard de porte d'entrée.
3: Merci.
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0: Dans 3 minutes sur Europe 2, on écoute ça. Manon Lisa, que vous avez découverte chez nous il y a quelques mois, et depuis, on adore le petit pêcheur. Manon Lisa nous rejoint, et puis ne ratez pas la suite de Koé, bah non. On va vous présenter deux invités de marque avant 7h30. Jean-Claude Exclusif sera là et puis Emmanuel Macron passera aussi dans l'émission. Bonjour, bonjour, c'est Europe 2.
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0: retour des bonbons, les fameuses Tagada.
1: Encore.
2: Les fraises Tagada. 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
1: On est retombé sur une interview sur une chaîne info de notre président. On est en 2017.
2: Ouais.
1: Ah, il veut
2: 9 ans.
1: Il veut être président.
2: Oui.
1: Ah oui, il veut y être. Et là, il dit cette phrase sur la baisse de la dette et les économies. Tendez bien l'oreille.
3: Moi, je fais 60 milliards d'économies à la fin du quinquennat par an. D'accord ?
4: Non, 60 milliards sur les 5 ans.
3: Non.
4: Ah, 60 milliards par an.
3: Oui. Comment ça ? Parce que je comprends que pour nos auditeurs,
4: c'est
3: très compliqué à comprendre.
1: Ah oui, ça c'est compliqué à comprendre.
5: Enfin, c'était beau, du coup, l'annonce a été belle.
1: C'était beau. Par contre, 9 ans plus tard, on a bien compris qu'on était à 1300 milliards de dettes en plus. Ça, vraiment, on l'a bien compris. Alors, que s'est-il passé entre-temps ? Appelez-moi le président, on va essayer de régler ce problème.
6: Les comptes ne sont pas bons.
1: Non, mais il y a un truc à merder, ça.
7: Communication avec le standard de la présidence de la République française.
1: Merdez quelque part.
8: Allez, chaud, chaud, chaud, chichi, beignet, pomme d'amour, c'est juste à côté.
1: Ok.
8: À tous ceux qui veulent jouer, j'enlève mon slip, il faut attraper le pompon,
1: Président.
8: Ok, let's go, go.
1: Monsieur le Président, doucement, Monsieur le Président, sur Europe 2, Monsieur le Président.
8: Pop Radio.
1: Oui.
8: C'est important de le dire. Et quoi, doucement? Les Français savent que je suis en roue libre et que j'en ai plus rien à péter du pays.
1: Oui,
8: voilà, je vous le dis.
1: Ouais, mais quand même, là, les Français vous détestent de plus en plus, Monsieur le Président. Je suis obligé de vous le dire. Encore plus, puisqu'en 2017, vous disiez que vous feriez 60 milliards d'économies à la fin de votre premier quinquennat par an.
8: Par an. Oui, mais là, on est à la fin du deuxième. Ouais. Et je n'ai rien dit. Les oreilles, c'est comme les fêtes. Ça se lave.
1: Oui. Monsieur le Président, arrêtez de faire l'enfant. C'est nul, là. Vraiment.
8: C'est nul toi-même. C'est celui qui dit qui est. On sait juste que je parlais du premier quinquennat, pas du deuxième. Bis, bis, ah, la carotte.
1: Non, faut arrêter.
8: Bis, ah, la carotte, la nanère.
1: Non, vous n'avez pas tenu vos promesses, je veux dire, c'est tout. Voilà.
8: Pouet, pouet,

0: Oui,
1: ouais, allez.
0: Oui, oui, avec son gros taxi. Oui, vas-y, oui.
1: Oui, oui,
0: oui, c'est toi qui conduis. Ouais. Mouac,
1: mouac. On peut y aller.
0: Allez, bisous, Europe 2.
1: Merci.
0: Pop Radio.
1: J'avais oublié ça.
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0: Une bonne idée. Nous avons envoyé nos équipes sur place avec une question simple. Pourquoi êtes-vous venu ? Réponse d'un touriste.
1: Je sais pas, j'ai raté la sortie de l'autoroute.
0: Ce soir, 90 enquêtes. La France touristique, même là où personne n'avait demandé à venir, c'est bientôt sur CStar.
2: Oui, mais il faut que les touristes fassent aussi attention aux arnaques.
0: Les arnaques du tourisme à travers le monde. Des vacances de rêve qui commencent souvent par un prix d'avion tellement bas qu'on se demande si l'avion existe vraiment. À Venise, une bouteille d'eau peut coûter 8 euros. À Dubaï, une photo devant un building peut coûter le PIB du Limousin. Et en Thaïlande, un chauffeur de tuk-tuk vous propose une course à 5 euros avant de vous emmener faire 3 boutiques dont vous n'aviez absolument rien à foutre. Notre sondage révèle que 68% des touristes ont déjà payé beaucoup trop cher pour un truc complètement inutile. Et 12% ont acheté un souvenir qu'ils ont immédiatement regretté, mais qu'ils exposent quand même dans leur salon. 90 enquêtes, quand partir en vacances devient surtout une arnaque avec un joli paysage derrière, c'est ce soir
2: sur CStar, évidemment. Alors attention, vous le savez, vous aimez ça, c'est le portrait de la semaine.
0: Dans le portrait de la semaine, il s'appelle François. Il a 54 ans et il a décidé de faire du tourisme à Paris. Un voyage qui devait lui permettre de découvrir la Tour Eiffel, les Champs-Élysées et les petites rues de la capitale. Il a surtout découvert les insultes. Dès son arrivée en voiture, François roule à 30 km/h, s'arrête au feu rouge et cherche tranquillement son chemin. Une erreur. En quelques minutes, il entend « Avance ta caisse, connard ! Bouge-toi !» et plusieurs mots qu'il ne connaissait pas. François commence alors à paniquer, plongé dans un coma de peur. À son réveil, il est atteint du syndrome Gilles de la Tourette. Aujourd'hui, à la boulangerie, François klaxonne les gens qui font la queue pour un pain au chocolat en disant « Avance, salope !» François, le touriste traumatisé de Paris, c'est dimanche, dans 7 à 8, sur...
2: CStar. Merci, Jean-Claude.
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4: Ça va ce matin? Vous êtes prêts à attaquer cette nouvelle journée?
5: Oui!
4: Vous me rassurez. On se réveille avec Coé et toute l'équipe. Dans un instant, on vous présentera un hôtel. Un hôtel où vous n'avez pas forcément envie de croiser votre chérie. Mais alors vraiment pas, et vous allez comprendre pourquoi avec Coé. Ça sera juste après Vita et Julien Doré. Bonjour, nous sommes samedi matin, c'est Europe 2.

0: reportage sur un hôtel assez insolite qui se trouve dans Paris. Écoutez.
1: Ici, le patron assume à 100% vouloir attirer les infidèles.
2: L'Hôtel Paris, bonjour. Ça vient en fait d'un concept japonais à la base, de location de chambres à l'heure.
0: Et oui, ça s'appelle les Love Hotels. La nuit, l'hôtel est fermé. Par contre, c'est la journée. C'est fait pour les couples illégitimes qui viennent les uns après les autres. Et vous choisissez votre petit univers.
1: T'aimes latex avec ses rideaux sexy. Les mille et une nuits au charme si oriental. Jungle au milieu des animaux sauvages. Et enfin, cette chambre métro au plan de station. Non, mais... très évocateur.
3: Ouais, c'est Valérie D'Amido qui a fait la déco.
0: Non, mais les amis.

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1: Voici le moment du blind test. Aujourd'hui, c'est compliqué. Vito nous a dit que pour l'entrée dans l'automne, il avait décidé de faire quelque chose de plus dur. Mais Piet, tu vas suivre cette émission, tu parles, je vais te...
2: Dès que c'est moi, ils n'écoutent jamais.
1: Mais je suis d'accord, ils s'en foutent, ils n'ont pas de respect. Ouais. Non, vous n'avez pas de respect.
3: Qu'est-ce que tu disais ?
1: Il n'y a que vos gags qui vous intéressent.
2: Voilà, exactement.
1: Vous êtes perso en humour. Il n'y a que vous qui vous faites rire vous-même.
2: On fait après Catherine Dinet, quand il y a une chute, il faut que tu rigoles parce que sinon.
1: Oui, si. C'est la dernière fois, t'as dit quand je dis une blague, Vito rit.
2: Rigole.
1: Il a dit.
3: Mais sans vous les rires.
1: Allez, on y va.
2: Allez, premier titre.
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1: Des malentendus, le temps perdu.
4: Des malentendus.
1: C'est vrai, là.
5: Le temps, des malentendus. Ça ne me quitte pas, ouais.
1: C'est de me quitte pas.

0: Énorme. Ne me quitte pas. Disco.
1: Oui. C'est vrai que quand tu remets la version originale, tu prends un coup. Hein.
2: Mais ne me quitte pas.
3: Oh la vache.
1: Ah ouais, rien à voir.
2: Il faut oublier. Tout.
1: Allez, on continue vite. Long. J'adore ça. Radio Croner.
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4: Leur filer des coups de pied.
1: C'est Renaud.
5: Oui, c'est Renaud.
3: Ah, oui. Bah, si, c'est

0: chante l'original.
1: C'est pas pareil.
0: Vous savez qu'il voulait pas la sortir, Renaud, cette chanson?
2: Ouais, c'est sa femme qui lui a dit ça.
0: Il ne voulait pas la sortir.
3: Pourquoi?
4: Mais il avait un doute, il trouvait ça bon.
3: Ah bah ouais.
1: Ça va pas trop marché d'ailleurs.
0: Non, hein. Non. Allez, on continue. Tous mes amis sont partis.
2: Mon cœur a déménagé.
1: Ah oui. Oh, ça j'ai pas.
2: C'est Hardy, Françoise Hardy?
1: Non.
2: Ah non, France Gall.

0: émission, juste une, et on fait rentrer Castaldi. Ah, je te suis sûr que c'est lui l'occlusé.
1: L'occlusé.
0: Il a tellement les yeux presque fermés, on dirait qu'il force tout le temps pour taper. Oh. Il est comme ça, comme j'aime, ça digère mal.
2: C'est bien, il vous remplace ce soir, c'est super.
3: Il a raison, on voit plus les yeux. Ouais, il a raison.
0: On va revoir ça, peut-être je vais peut-être trapper le ciel.
3: C'est lui qui te remplace.
0: Oui, moi chéri. Mais avec lui de dispo, tout le monde s'est barré. Allez, bisous les chéris, bonne émission, je vous adore, vous êtes mes préférés.
2: À bientôt, on va finir avec Patrick Sébastien. Bonjour Patrick.
4: Salut l'équipe.
3: Ah, c'est
4: une
3: nouvelle.
4: Les petits pipes avant d'aller se coucher.
3: Ça va, les
4: petits leftos? Ça va, vous êtes en forme?
0: Pas mal,
2: ça va, putain, vous,
4: super. Ah non, en fait, non. Je suis KO.
2: Ah bon?
4: Bah ouais, je suis en gaule de bois encore. Hein. J'ai passé la soirée au club, le toi, mon doigt. Toi, mon doigt en toi. Tu connais ou pas?
2: Non, je connais pas. Je veux pas connaître.
4: Tu te livres pour dire bonjour aux gens du club.
2: Oh là là.
4: Putain, c'est vrai, après, t'as l'index, c'est un Mikado, mais bon.
3: Ah non!
4: Ou un finger au chocolat.
1: Si t'as jusqu'au bout.
2: Arrêtez un peu.
4: On parle pâtisserie, un finger, ça va.
2: Non, mais Patrick, ça va pas la tête.
4: Ouais, pète un coup, maman, sans déconner. Olive, finger, on dirait ton mélange de choix de glace de l'été.
2: Ah, oui, on parle d'autre chose. Oui, bah, il a mangé des. Bref, on parle d'autre chose. Bon, sinon, on parle de faites entrer l'accusé, Patrick, là.
4: Bah, moi, je suis accusé de tapage nocturne. Ouais, c'est vrai. Il y a toujours des gens, là, qui viennent sonner à ma porte, à n'importe quelle heure. Patrick,
2: qui par exemple?
4: Eh ben je te le dis en chanson.
2: Allez. Allez.

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2: C'est qui?
1: C'est Lulu, le voisin du tu qui voulait me bouffer le. D'accord, mon petit costaud, mais d'abord on prend l'apéro. La la la la la la la la la la la la la la la. Tous les étages. Là, il y a des gens, ils sont en voiture, là, ils chantent avec nous.
0: Allez, prochain étage.
1: Là, là,
3: il y en a encore un.
1: Il y en a plus, et ça va.
2: Ouais. La copro.
1: C'est à Bulling que j'habite. Hey, je vous embrasse.
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5: Let's go. Avant 8h20 sur Europe 2, Coé va répondre aux questions de vos enfants. On aura le garage Germain aussi qui nous parlera de la visite du pape. 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
1: La Papa Mobile est refaite pour son week-end en France. Et attention, il y en aurait deux. Deux, et chez qui elles sont faites? Qui s'est occupé? C'est une fabrication française, c'est le garage Germain. Oui, monsieur Lab. Eh oui.
2: Germain.
1: Wouh.
2: Garage. Germain.
1: Garage Germain, bonjour. Alors,
3: c'est qui m'emmerde là?
4: Garage Germain, j'écoute.
1: Ouais, bonjour, c'est Coé, Garage Germain. Et ça, et chaque fois, c'est un plaisir. Ça fait combien de temps qu'on se connaît?
4: Ouais, ça va faire une 30 piges au moins.
1: Ouais, à peu près. Ouais. Alors, dis-moi, Garage Germain, j'ai appris un truc. On me dit que c'est vous qui préparez la Papa Mobile pour ce week-end. Est-ce que c'est vrai?
4: Bah, un peu, mon neveu. Je lui prépare une auto, là, aux petits oignons.
1: Ah ouais?
4: Du feu de Dieu, là.
1: C'est vrai.
4: Une accélération et il rase les Champs-Élysées, mon Léon.
1: Alors, qu'est-ce que vous avez fait dans cette voiture? Est-ce qu'on peut reconnaître un petit peu les secrets de la Papa Mobile?
4: Bah, déjà, j'ai mis un moteur V12.
1: Ah, quand même.
4: Avec deux pots Bidalo, là. Réhausse 2.5. Avec siège baquet et aileron 4.
1: Ah, et le siège baquet, c'est pas très utile parce qu'il est debout.
4: Bah, peu importe, mon gars. Avec prise d'air sur le toit.
1: Ah, oui,
4: et
1: c'est une décapotable.
4: Prise d'air. mais moi, je sais pas aussi. Moi, tu dis, tu fais un bolide, je lui fais un bolide.
1: Je comprends, bien sûr.
4: Et sans oublier. L'arbre magique, senteur aussi.
1: Non, mais arrêtez avec ça. C'est encens qui est le mieux.
4: Ouais,
1: écoutez, je veux bien, mais c'était pas très utile et c'est un peu n'importe quoi surtout.
4: Quoi, n'importe quoi?
1: Bah, oui, enfin.
4: La Papa Mobile, quoi.
1: Oui, je sais, mais.
4: C'est comme la Batmobile, quoi. Faut que ça envoie du pâté, quoi, tu vois. Alors on a mis des néons bleu, blanc, rouge.
1: Mais non.
4: Et dès qu'il passe une vitesse, ça fait une fumée blanche.
1: C'est-à-dire,
4: Et puis surtout, on lui a mis une belle sono, mon copain.
1: Il
4: va faire claquer qu'un coup, le pare-plan.
1: Je vais vous dire un truc. Ça, c'est un truc qu'on ne sait pas. S'il y a un autoradio et s'il y a une sono, peut-être qu'il nous écoute. Là, est-ce qu'on peut avoir une démo?
4: Bah, vas-y, fais claquer qu'un coup.
5: T'as
4: niqué la batterie là.
1: Vous savez que j'adore ce titre.
4: Ouais.
1: Non, mais c'est pas une vanne. Et je pense qu'il y a plein de gamins dans le monde qui sont revenus à la religion avec ce titre.
4: Bah, c'est lui qui m'a demandé le remix là.
1: Comment ne pas te louer. J'adore ce titre.
4: C'est bon, j'ai autre chose à foutre, là j'ai du boulot, donc je vous laisse, je dois m'occuper de la voiture de Céline Dion.
1: Savais pas non plus, donc Céline Dion, c'est vous aussi, ça va être quoi comme voiture?
4: Ouais, c'est plus simple, ça sera un déambulateur.
6: Ah, alors.

0: plus. Donc ah ouais. Céline Dion, c'est vous aussi, ça va être quoi comme voiture?
1: Ouais, c'est plus simple, hein, ça sera un déambulateur.
2: Oh,
1: allez, à bientôt au service, j'ai du taf.
3: Il n'y a pas de respect. Respect, il est au vestiaire. Merci le garage Germain. Quand vous voulez, on se rappelle.
1: Service.
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0: Ron, le plus bordélique du studio. Alors, ça dépend pourquoi. Bah. Celui qui arrive à le plus mal ranger les infos dans sa tête, c'est Pietre.
1: Ouais.
0: Celui qui, malgré tout, s'y retrouve bien dans ses dossiers, Pietre aussi, Corentin aussi. Le plus bordélique, ça aurait tendance à être moi. C'est-à-dire, moi, si vous me laissez un bureau propre... Ah oui. Je range, mais je n'arrive pas à bien ranger.
1: Mon petit, t'aurais dû poser cette question cet après-midi.
2: Oui,
0: parce que l'après-midi, on t'aurait dit Tony, parce que Tony, je lui ai confié un bureau il y a 3 semaines. Voilà. Écoute-moi bien, c'est Hiroshima, c'est ma chambre d'ado.
3: Tu sais quoi, c'est pas mon bureau. Ah mais quand je passe devant de la porte ouverte, je ferme la porte.

0: Oui.
1: Physiquement ou...
0: Les deux, tiens, on va faire physiquement et pas physiquement.
2: C'est cool que ce soit tombé sur toi.
1: Pourquoi c'est cool sur moi?
3: Parce que
1: non,
3: voilà.
1: Bah
3: voilà. Parce que nous, on aurait dit qu'on n'aurait rien changé.
2: Ouais, bah non,
3: il est parfait. Apparemment, toi, t'hésites.
1: Apparemment,
0: j'ai l'impression que t'es en train de faire un ordre.
1: Oui, c'est ça. J'étais sur la mauvaise foi, l'organisation, mais peut-être l'organisation. Dans ta tête, t'es pas assez organisé. Ouais, bah, t'as pas les petits tiroirs où tu ranges tout à leur place, en fait.
0: Parce que même dans ma chambre, les petits tiroirs, je rangeais déjà jamais dans leur place. Non, j'ai jamais
1: l'organisation, voilà.
0: Je suis d'accord.
3: Demande à Tony, il va te ranger ça.
2: Une fois par jour, on entend. Ah putain, c'est vrai, j'avais oublié.
1: C'est
2: j'avais ça.
1: Oh, voilà, c'est souvent. Ou alors, si aussi, l'écoute peut-être. L'écoute attentive, quoi. Tu
0: au-dessus
1: vois.
0: D'une minute, c'est vrai que je décroche.
1: C'est ça.
0: Ouais, je suis d'accord avec vous.
4: Mmh. Et physiquement?
1: Bah en fait, j'ai rien. Non.
4: Allez, t'as dit, t'avais des trucs à dire.
1: Mais si je veux dire un truc où je sais où il dira rien, c'est les fesses.
0: Pas de fesses.
1: Ouais.
0: Bah, elles sont rangées là, les tiroirs.
1: Elles sont rangées.
0: Et je sais plus où elles sont.
2: Seul truc rangé.
0: Je sais. Allez, on continue.
5: Salut Koé, c'est Jade. Si tu devais donner ta place de chef à quelqu'un ici, tu la donnerais à qui?
0: Oh, c'est stouf.
1: Ouais, je sais pas.
0: Même si je n'ai pas de fesses.
2: Ouais. Ça filera droit.
0: Voilà, non, mais c'est un peu stouf. Voilà, bien piètre. Ouais. Voilà.
4: Merci pour la réponse.
0: Bon, Vito, trop jeune.
1: Qui serait pas mauvais, c'est Corentin.
0: Oui, mais pas tout de suite.
4: En chef,
0: mais
4: non.
0: Mais faut laisser le temps.
1: Si, je pense.
0: Corentin, je pense qu'il a un côté.
4: Faut le garder en créa.
0: Il aime trop les gens et il est trop ami avec les gens.
1: Ah, ouais. C'est ça le truc.
0: Problème quand
1: aussi,
0: quand
2: après, faut pas me faire chier non plus. Hein.
0: Oui,
1: non,
0: mais quand
1: t'es
0: pas
1: très. C'est dur, très social.
0: C'est dur de dire non, de dire machin. Ah oui, c'est pas évident. Hein. Ouais. Donc voilà. Non, stouf.
1: Et puis Corentin, il connaît tout le monde. Dès qu'il voit du monde, t'as l'impression
0: bien
1: que.
0: Bien sûr.
1: Ah, bah, il connaît.
0: Évidemment. Puis croyez-moi, s'il connaît pas, il va vite la connaître. Allez, un dernier.
5: Salut Corentin.
2: Salut.
5: T'as déjà fait semblant de rire à une blague de Koé que tu n'avais pas compris.
2: Oui, ça m'arrive, mais c'est plus l'inverse des fois. Lui, des fois, il rigole.
4: Il est poli.
2: Ouais, il est poli.
1: Mais
2: on est tous polis.
4: Entre nous, on les crame, les rires polis.
0: Oui, mais bien sûr. Mais voilà, mais
1: t'as pas compris, hein.
0: Parce qu'il faut rire pour les copains, sinon on va pas les laisser seuls. Évidemment.
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10: Au cas où on se reverrait pas d'ici là, je vous souhaite une bonne soirée et une excellente nuit.
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1: Voici le nouveau classement du Uber Eats Machine. Le Uber Eats Machine, vous le savez, c'est le classement de ce que vous avez le plus commandé chez vous à la maison cette semaine. Et ça varie, et c'est seulement chez nous sur Europe 2, avec les amateurs de viande à la 20e place qui vont être contents. Elle fait toujours plaisir avec un petit peu de sauce aux champignons, c'est l'escalope.

0: je le connais. Il aime la performance. C'est bon, champion. Yeah, yeah, yeah. Il est champion. Normalement, ça monte plus le yeah yeah.
1: Ils sont 12e cette semaine. À la grande surprise de toute la rédac. Mais ils sont bien là. Et heureusement, car sans eux, on aurait passé un été encore plus chaud. Et dans le pastis, ça vous aurait semblé bien fade ou dans le rosé. Je parle évidemment des glaçons.
0: Ah ouais.

0: dans le pastis.
1: L'abus d'alcool, ah ouais, ça refroidit, hein.
0: Oui, il se classe sur la troisième marche du podium du Uber Eats Machine cette semaine, mais sera toujours numéro un dans le monde entier. On l'apprécie, les petits lendemains de tweets, là. Ah, ouais, le fameux McDo. M-A-C.

Et Coé, et dans un instant, ce sera le top de Stouff avec un top spécial petite phrase du gars ou de la nana qui s'y connaît pas trop dans un sujet de conversation mais qui a quand même envie de participer. Je suis sûr qu'on va se reconnaître là-dedans. Restez bien là, c'est après Teddy Swims sur Europe 2.

0: L'idiot, je dis plus boisé. C'est-à-dire... Et donc, l'autre, elle me dit, ah non, l'autre, il est plus dans le floral.
1: Mmh. Oui. C'est bizarre.
0: Non, mais vraiment.
2: Et alors... Je vais prendre un coca.
0: Et tous les termes qui vont avec. Gouléant.
1: Ouais.
0: Il a du corps.
1: Le
0: il
1: retour,
0: a de la
1: ouais.
0: robe. Il
1: la
0: a
1: longueur.
0: Du.
3: Non, mais t'en as qui trouvent l'année et tout.
0: Ah, mais ça, c'est très fort.
3: Non, mais là, c'est les mecs.
0: Mais moi, j'arrive déjà pas à trouver les mots. J'arrive déjà pas à trouver les bons mots, alors avant de trouver l'année.
1: T'as aussi en foot. Là, bon. Par exemple, l'OM a perdu. T'arrives, le petit groupe parle de foot. T'arrives, et mais le vrai problème, c'est les milieux de terrain quand même. Voilà, tu lances ton petit truc voilà, comme ça, voilà. Ça fait genre.
2: C'est risqué. Hein,
0: par exemple, par
2: risqué,
0: mais... pour pas avoir l'air idiot, faudrait dire quoi sur l'OM? Faudrait dire
2: c'est le recrutement.
3: Pas, ouais,
2: c'est
3: pas,
2: recrutement.
3: Pas de recrue cet été. Ouais.
0: Mmh. Mmh. Donc c'est-à-dire que là, quelqu'un qui est nul en foot, s'il arrive dans un groupe ce matin, il doit dire l'OM, non, le problème c'est les recrutements.
1: Voilà,
0: non,
1: c'est le mercato. Ça fonctionne.
3: Le problème c'est le mercato.
0: Mmh. Et
3: c'est
0: si ça. Par exemple je prends Lens, par exemple, qui est pas là, qui est plus numéro 1.
1: Ils sont 15e.
2: Le problème c'est le Nord.
0: Non, je veux dire non.
3: C'est le Nord.
0: Tu dis c'est la pression par rapport au titre de l'année passée.
2: Ah oui. Ouais.
0: Ah, c'est la pression de la cohésion d'équipe.
2: Ah, ouais. Ou alors tu dis il est boisé, mais bon.
0: Il est boisé. Il est plus sur le fruit, mais de quoi tu parles ?
3: Il est floral.
1: Quand ton groupe est en train de parler d'un film qu'ils ont tous vu, et sauf toi, t'arrives, tu dis ouais, mais carrément, c'est plutôt une mise en abîme ce film. La mise en abîme.
4: Je sais même pas ce que ça veut dire.
1: C'est une histoire dans l'histoire en fait. Donc t'en fous, il y a toujours une histoire dans l'histoire.
2: Ouais, ça marche avec camping et compagnie, ça. Non, je peux pas.
1: Il y a une mise en abîme quand même, si, parce qu'il y a une histoire d'infidélité et tout ça.
0: Enfin, tu regardes les Schtroumpfs, la mise en abîme. Les mignons, tu peux la trouver longtemps, la mise en abîme. Hein.
1: Quand t'as un problème au travail ou sur un sujet politique, non, mais ça, c'est la partie émergée de l'iceberg. Si on creuse, si on commence à creuser, qu'on va par là.
2: Non, c'est régalien.
0: Ah ouais.
2: Ah, celui en ce moment, il passe.
0: Régalien, le problème, c'est la régalien.
2: Je sais même pas ce que ça veut dire. Alors, c'est des petits bonbons, t'en as à la fraise, la framboise.
0: Vous savez quoi? Je vais être honnête avec vous. Je pense que un Français sur deux entend ce mot 100 fois par jour dans les émissions. Et n'a pas osé demander ce qu'était le régalien.
2: Moi, il a raison.
0: Mais il y a des gens, ils disent c'est le régalien. Oui, c'est Ronald Reagan.
2: Il y a le régalien au bout de la rue, là-bas, c'est un restaurant.
3: Moi, je vais au régalien.
1: T'as la phrase aussi qui veut rien dire quand tu veux rentrer dans une conversation, c'est je vais pas rentrer dans les détails, mais bon, je dis ça, je dis rien.
0: Oh, bon, alors, je vais pas rentrer dans les détails, je dis ça, je dis rien, c'est que t'as bien compris que.
3: T'as déjà dit un truc,
1: c'est dans le même sens, t'as le c'est pas faux, mais c'est pas totalement vrai non plus, faut creuser, hein. Ouais, ça n'a rien à dire, mais ça fonctionne.
0: Ouais, on va creuser.
1: Et pour terminer, t'as le je vais pas faire mon expert, mais bon, si on commence à rentrer là-dedans, on n'a pas fini. Hein.
0: Mmh.
1: Et là, t'arrêtes la conversation.
0: Pas mal.
1: Voilà.
0: Non, mais faut le dire en passant.
1: Ouais, c'est ça.
0: Je
1: vais pas faire mon expert.
0: Mais enfin, si c'est pour rentrer par là, mais pas en passant.
1: Mais c'est ça.
2: Mais je vais l'aider.
0: Comme ça, tu peux pas le choper. Tu dis, il a raison.
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0: Bientôt 9h moins quart sur Europe 2. Nous sommes samedi matin et comme vous pouvez l'entendre, je suis un petit peu malade. Tu as 100 mouchoirs par demi-heure à peu près.
1: Je suis ravi, écoutez. Je suis ravi.
0: Ouais, la suite de Koé sur Europe 2 dans un instant, après Tove Lo et Stromae.

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0: un peu fouinasse. Pour envoyer votre message à Coé, 06 33 11 32 11. Bonjour.
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1: On va commencer par Greg, parce que Greg, c'est le plus soft de tout. Ça va, mon Greg ?
2: Ouais,
1: salut, bon Greg. Greg, je te préviens, j'en suis à 27 litres de café ce matin. Je suis au taquet. Je peux te dire qu'à tout moment, je peux être pris de spasme.
3: Pile électrique.
1: Et de tremblement. Donc, vas-y, je t'écoute, mon Greg. Tu balances sur qui ?
2: Alors, je balance sur mon meilleur pote, que j'appelle pendant ses jours de repos pour pas l'emmerder quand il passe.
1: Ça, c'est bien.
2: Il me répond jamais. Ah. Et quand je l'appelle alors qu'il est au boulot, il me répond en me disant : j'ai pas le temps, je te rappelle. Et il me rappelle jamais.
4: Hein. Est-ce que tu appelles ça un pote, donc
2: oui. Ouais, bah écoute, on fait que ce qu'on a.
1: Mais tu sais que le plus fou, Greg, tu seras d'accord avec... T'as des enfants, Greg ?
2: Oui.
1: Quel âge ils ont ?
2: Alors, j'en ai un de 24, une de 19 et un de 15.
1: Est-ce que t'as remarqué, prenons celui de 15 ans ou de 19, est-ce que t'as remarqué qu'ils ont leur téléphone tout le temps dans les mains ?
2: Et ils te répondent jamais.
1: Et t'as remarqué ça ou pas ?
2: Ouais.
1: Ils l'ont.
2: Vrai, carrément.
1: Ils l'ont.
3: Constamment.
1: Tout le temps dans la main, mais tout le temps. C'est-à-dire, s'il y a un truc qu'ils n'abandonnent jamais, c'est leur téléphone. Tu les appelles,
2: ouais, puis...
1: ils voient que ça sonne. Je pense qu'ils le voient, ils le sentent. Et ben, voilà, la dernière fois, ma chérie, elle a essayé de. On a essayé d'appeler ma Victoire et tout. On a essayé d'appeler. Je sais qu'elle l'a entre les mains.
3: Ouais, ouais, ouais.
1: Non.
4: Je sais. Alors, SMS, appel, c'est mort. Avec WhatsApp, des fois, t'as une petite chance en plus.
1: Snap.
4: Ah ouais, moi, Snap.
1: Faut faire des snaps, mon ami. Le seul moyen, c'est Snap. Alors, moi, j'en fais pas non plus.
2: Ouais, puis, la fois dernière, il y avait plus de panne de box. J'ai vu, ils discutent avec eux, ils sont super sympas en fait, mes enfants.
1: T'as vu, ils ont une belle voix, hein. C'est marrant, on entend rarement, on entend trop rarement. Moi maintenant, quand je envoie un message à ma belle-fille, je me mets avec un nez de chien, tu vois, je mets un filtre Snap.
3: Ouais.
1: Sinon, ça ne marchera jamais. Je te fais un gros bisou, mon pote. Bonne journée à toi.
2: Ouais, bisous à tous.
1: Prenons Agathe. Ah, Agathe. Bonjour Agathe.
5: Coucou, salut, bonjour.
1: Bonjour
5: salut.
1: Ma petite Agathe, où est-ce que tu habites ?
5: Grenoble.
1: Grenoble, vas-y, balance. Alors, je pense que c'est sur le mari.
5: Oui.
1: Qu'est-ce qu'il a fait encore ? C'est un négro.
5: Alors écoute, il a passé l'été. Non mais il supporte pas les moustiques. Il me réveille en pleine nuit en allumant la lumière sans me réveiller. Et il me dit, il y a un moustique. Alors, le moustique, c'est comme s'il allait l'entendre, qui me réveillait avant. Et il saute sur le lit, il se balance sur moi, il me fout la bombe dans la tête. Enfin bref,

0: et c'est la vie.
1: C'est vrai. Tu vois la petite fumée monter.
0: En plus, on fait un petit peu de sport, ce qui est
2: dingue. Et si tu te la mets sur le nez, ça fait quoi?
0: Et je crois que c'est très désagréable. La sensation, je crois que
3: ça claque.
2: Ça claque un peu. Ça quand peut même. Nous faire une rubrique pour l'après-midi, ça, du coup.
0: Ouais.
2: J'en parlais à Tony.
0: Supporte déjà tes trucs.
3: C'est ce que j'allais dire.
1: Les électrodes.
0: Monsieur, j'en fais des caisses. Bisous, Agathe. Je t'embrasse fort. Bisous,
4: bisous.
0: Terminons par Aurore, qui sera peut-être la personne la plus remontée de cette journée. Bonjour, Aurore.
5: Bonjour, Chloé. Bonjour, l'équipe.
0: Aurore, je t'écoute. Vas-y.
5: Eh ben, moi, je voudrais balancer sur mon ancienne voisine, qui est une belle connasse.
0: Voilà, c'est ça.

ça y est, depuis quelques jours, on a quitté l'été. Nous voilà en automne, les marrons qui tombent des arbres, les raclettes qui arrivent, les couleurs qui changent. Moi, j'aime bien. Pour l'occasion, Koé et son équipe ont fait parler des saisons. Ouais, on découvre ça ensemble après Offenbach sur Europe 2. Il est 9h01. Bonjour.

0: était dans le meilleur des mondes jusqu'à il y a 10-15 ans.
1: Ouais. Ouais.
0: Et puis maintenant, nous avons le printemps.
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0: C'est fou.
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0: Europe 2, peut-être que vous êtes comme moi, quand vous regardez les infos, ça vous énerve, ça vous déprime.
1: Ouais.
0: Et bah écoutez le JT chanté, ça se passe que chez Koé sur Europe 2, c'est beaucoup mieux, c'est l'actu en chanson. C'est beaucoup plus sympa et ça arrive après Robbie Williams ce matin sur Europe 2.

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1: Bienvenue, mesdames, messieurs, dans ce nouveau JT Chanté. On va commencer avec une Américaine qui était à bord d'un avion qui reliait Washington à Dallas. Tout se passait bien. Et c'est moi qui chante. Je m'engueule, moi.
2: T'as lancé le jeu.
3: J'ai fait exprès.
1: Tout se passait bien jusqu'à ce qu'elle commette un geste qui a imposé à l'avion d'atterrir. Ah oui.

0: Ah oh, mais moi j'aime bien, moi c'est, tu vois.
1: Mais ça a fait quoi du coup?
0: Bah les
2: ça fait boum.
0: Ben non non non. Ils ont dû faire redescendre l'avion parce que t'as vraiment pas le droit.
2: Cramer l'allumette, oui ça.
0: En conclusion. Ce JT chanté avec un monsieur chinois qui est devenu célèbre pour avoir affirmé quelque chose. Alors écoutez bien l'info, vous verrez, c'est le début qu'il faut bien choper. Parce que la réponse, elle est dans ce reportage. En chanson, c'est du reggae.

0: Et il a dit qu'il avait du coup
1: qu'il avait fait l'amour avec une extraterrestre, ouais, et que donc le bébé qui allait venir, c'est un bébé hybride. Mais ça veut dire que la dame, elle est extraterrestre.
0: Mais ça n'a jamais existé.
1: Donc ça veut dire que le gars, dans son rêve, il a fait un rêve, il s'est réveillé avec une érection de dingue, et il s'est dit j'ai couché avec une extraterrestre.
2: Ouais, c'est ça.
3: Et une chèvre, en fait.
1: Et je vais faire que tous les rêves tordus qu'on fait, c'est comme si on allait à la télé, on disait écoutez, je vais vous raconter mon rêve. Mais j'ai le temps de la réécouter celle-là ou pas?
3: Si vous voulez.
1: Allez, on y va, faites-moi plaisir. Allez, on y va.

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1: Voici la compile du pape au Stade de France. La chanson de promo pour faire venir du monde. Qu'est-ce que

0: Labrosse. Ouais.
1: Laisse-moi deviner, tu as hurlé.
2: Allez, pire que ça. Donc, j'ai cherché une vengeance, donc j'ai trouvé. Donc maintenant, quoi, je ne vais pas lui dire quel jour, mais je vais prendre ses brosses à dents. Et puis, dès que je vais devoir récurer les toilettes, je vais m'en servir. Je vais, à la place de la brosse, je vais prendre sa brosse à dents.
1: Si, c'est drôle, ça. Mais par contre, ne le dis pas. Ne lui dis pas. Et tu nous appelleras le jour où ça a été fait.
3: Ouais, qu'on lui parle pas.
1: D'accord.
0: Je vais devoir changer de brosse à dents tous les jours. Moi.
3: Et de bonnettes aussi.
1: Ah, j'aime bien l'idée. Bon, et moi, je trouve ça drôle. Sinon, le gars qui tape dans le zizi dans la fête, on ne sait pas pourquoi, mais parce qu'il est content d'être en week-end. C'est ça, marrant.
2: Bah, écoute, tu le feras à Nat. On va voir si elle est ravie.
1: Non. Moi, je ne peux pas parce qu'en plus.
0: Non, mais, défi du week-end.
1: En plus, je ne peux pas parce que c'est des Vélux, ils sont trop hauts. Bisous, Steph. Je t'embrasse fort. Bisous.
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0: Europe 2, qu'est-ce qu'on écoute dans un instant? Hein? Eh ben, je vais vous le dire. Angèle avec Justice, le son de What You Want. Et puis Jeff Tuche aussi sera avec nous. Alors il en a gros sur la binge, notre Jeff. Il va nous parler du chômage qui est encore en hausse chez nous en France. Et il a une théorie qui est tout à fait personnelle. A tout de suite avec Koé sur Europe 2. Il est 10h10.
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1: Budget 2027, en pleine remontée du chômage en France, ça va pas bien, vous le savez. France Travail, ceux qui gèrent les chômeurs, voilà, les demandeurs d'emploi, menacés de perdre 400 postes et 100 millions d'euros. Alors que ces missions ne cessent de s'étendre, le chômage donc repart à la hausse. 400 postes et 100 millions, c'est une nouvelle coupe après les 515 emplois qui avaient déjà été supprimés cette année. Pour parler chômage, qui de mieux que Jeff Tuchel

C'est samedi matin, nous sommes le 26 septembre. Vous écoutez Europe 2, on démarre la journée avec Koé. Alors ne loupez pas le son des réseaux avant 10h15. On va vous présenter un mec qui est sur les réseaux sociaux, qui a des petits problèmes de prononciation, mais du coup, bah, ça nous fait bien marrer. Pour rester dans le même thème, Pierre et Maryse aideront un auditeur à vendre un livre de voyage aujourd'hui. Oh là, ça va pas être évident pour Pierre cette histoire. Ça sera après Manon Lisa sur Europe 2.

auras une vie de roi. C'est quoi pour toi une vie de roi, dit le pêcheur. Une vie de roi, c'est pouvoir pendant des heures profiter de ta famille, les arder sur le sable, regarder grandir tes filles, les après-mêmes au calme. Mais c'est déjà exactement ce que je fais.

0: Maryse. Aux États-Unis, Maryse, vous pourrez donc visiter le magnifique État du Massachusetts.
1: Ah ben non, pas celui-là.
0: Du Massachusetts. Le.
1: Non.
0: Le Machatoupette. Le.
1: Non.
0: Le Massouestchupette. Le. Non. Le Massachusetts. Le. Non. Le magnifique État, Maryse.
2: Oui.
0: Du Massachusetts. Le. L'État, Maryse, du bouffe-moi la chouquette. Le.
2: Non.
0: Mas,
2: quoi.
0: Le Massachusetts. Le. Le mon nez dans ta choupette.
2: Mais
0: le.
2: Non, c'est pas ça, moi. Non, non, non, je crois que vous voulez dire l'État du Massachusetts.
0: Vous allez nous emmerder. Écoutez, ils ont qu'à partir à Cholet. Voilà. Moi, Maryse, le climat est beaucoup plus tempéré. Merci à tous et bon week-end. J'ai envie de vous dire bon week-end, Maryse.
2: Bon week-end, Pierre.

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1: C'est l'heure de vous présenter le Pierre Bellemare de YouTube. Ah. Vous l'avez peut-être déjà vu, peut-être déjà entendu, mais alors là, il fallait que je vous fasse écouter ce monsieur qui a du mal avec certains mots. Ça arrive à tout le monde. Hein. Bonjour Maryse.
2: Bonjour Pierre.
1: Alors lui, il est assis au milieu de la forêt. Il fait une petite interview. Une question lui est posée. Quel pouvoir aimerais-tu avoir?
3: J'aimerais bien avoir le pouvoir de me téléporter. Par exemple, là, je me dirais, hop, je claquerais des doigts et puis... Ouais. Pour aller visiter le poney

0: Ouais, et puis je pourrais aller visiter le Péloponnèse.
1: Péloponnèse.
2: C'est où? Mais c'est où du coup?
1: Ah pardon, je croyais que c'était.
2: Mais non, je ne demande pas à toi.
1: Mais non, mais tu me regardes.
2: Mais non.
0: C'est dans le bassin mérite, dans le bassin des méditerranéens. Ah. Dans ce coin-là, j'aimerais bien visiter ça. Toc, pas ça, et puis je serais déjà là-bas, quoi.
2: Ah bon. Ouais, ouais. Alors monsieur, si vous aviez un autre lieu à visiter.
0: Ou alors aller directement
2: Guatemala. Il l'a fait.
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4: Salut, c'est Europe 2. Pendant que vous allez faire les petites emplettes du week-end, alors toutes petites parce que c'est la fin du mois qui est un peu compliqué là. On est avec Coé sur Europe 2 et on se marre gratos. Ça, c'est bien. Dans un instant, Coé nous emmène à l'Oktoberfest. Et juste avant, un fan de Coé puisqu'il connaît son surnom. Surnom de Coé, c'est Coco. Ah ouais, écoutez. Go, go, go. C'est 50 Cent. 50 sur Europe 2.

0: La chanson des amoureux de la bière en bord de mer.
1: Ah ouais.
2: Une petite bière à la plage.
3: Oh.
2: À oh. Ou peut-être même deux.
0: C'est très difficile à faire en rythme. Bon, alors attention, je rappelle que l'abus d'alcool est dangereux pour la santé et pensons aussi à ceux qui n'aiment pas la bière.
4: L'alternative,
0: oui. Et il y a la chanson des alcooliques, partageurs et solidaires.

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1: On est obligé de finir, bien sûr, avec les mentions légales.
2: Et oui,
1: évidemment, rigolade, oui. Mais dans le respect des règles, mais en chanson.
2: On fait vite. Hein.
3: L'abus d'alcool est dangereux pour la santé, pas plus de 2 verres par jour. Et encore, pas tous les jours.
1: Si, bah ça, oui. On va vous le remettre une deuxième fois.
3: L'abus d'alcool est dangereux pour la santé, pas plus de 2 verres par jour. Et encore, pas tous les jours.
1: Allez, bienvenue.
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1: Emmanuel Macron, notre président, lui aussi est bien, alors que la France se demande comment elle va pouvoir payer le prix du gaz qui monte, l'électricité et surtout l'essence. Eh bien, il était notre président à Saint-Pierre-et-Miquelon. Et là, il reprend l'avion pour aller remettre la Légion d'honneur à Martin Scorsese et Robert De Niro à New York.

0: Neige sur New York.
1: Ouais, c'est bien ça.
0: Kim, une walking girl de Manhattan, doit se rendre dans son village d'enfance pour l'enterrement de sa grand-mère.
1: C'est souvent ça, c'est vrai.
0: En sortant de l'épicerie du village, elle dérape sur la neige et renverse son sac de course aux pieds de Michael, son ami d'enfance devenu bûcheron. Ils se rappellent alors à leurs souvenirs d'enfance.
1: C'est une histoire.
0: Ils sont mignons tous les deux. Et même si Michael est veuf et papa d'une petite fille, Kim, elle est fiancée à un riche trader. Ils se donnent quand même rendez-vous pour un dîner, mais patatras, Kim doit rentrer à New York pour le travail. En arrivant dans son appartement, elle trouve son amoureux au lit avec sa secrétaire. Elle rentre alors au village, Michael et sa petite fille l'attendent à l'aéroport. Le Père Noël passe dans le ciel, ils s'embrassent et repartent en courant sous la neige.
1: C'est ça, c'est vrai, ça me dit quelque chose, ça, ce scénar.
0: Voilà. Je viens de vous spoiler les 250 films de Noël qui vont passer l'après-midi à la télé jusqu'à Noël. Alors bougez-vous le cul du canapé et allez bosser.
1: Oui.
0: La France a besoin de vous, bande de feignasses.
1: Merci beaucoup.
0: Et toi, ta gueule.
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0: Mais ça vous fait rire. 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

0: c'est toi.
1: Ah, y a, ah, attention, plus compliqué. Pardon, monsieur. Il y a aussi la chanson de la ch'touille.
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Merci de nous avoir choisis pour démarrer ce nouveau week-end. Je trouve que la semaine est passée vraiment vite. Bienvenue, je m'appelle Christophe Marceau, playlist Pop Europe 2 avec un bonus pop tout à l'heure avec Lady Gaga et maintenant Ariana Grande.

0: 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Et on revient, nous, très vite, ça c'est sûr, avec Shawn Mendes, avec aussi Camila Cabello, et puis David Guetta et Jennifer Lopez sur Europe 2.
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3: Voici une info qui vient de tomber. Après sa rupture, l'ex-partenaire de Jessica Sewell a affiché dans toute la ville un faux concours d'imitation de Chewbacca en inscrivant le numéro de téléphone de son ex. C'est son énorme. Téléphone a été submergé d'appels et de messages de gens qui faisaient... Mais elle a eu même des messages de brouteurs hein, qui ont essayé prendre de l'argent. Hein.
4: Bonjour, c'est Chewbacca, actuellement hospitalisé sur Tatooine et sans ressources. Pourriez-vous m'envoyer un mandat cash ? Je t'aime.
3: Ça peut passer.

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1: Il est midi avec Europe 2. Bon, j'espère que tout va bien ce week-end. Dans une heure, à 13h, on a rendez-vous avec le Top France, le classement des 15 meilleurs titres francophones du moment. Mais avant cela, on a, tranquille, le temps de s'écouter notamment Martin Garrix, Ed Sheeran, Linkin Park et Bruno Mars.

0: L'Europe de Christophe Marceau, je sais que vous êtes assez nombreux à compter les jours avant de recevoir la paye. Alors pour certains, elle est tombée hier ou bien ce matin. Pour d'autres, il faut attendre encore un petit peu. Et je sais que c'est pas évident de finir le mois, surtout le mois de septembre. C'est pas le plus simple. Bon, sachez-le, Europe 2 va changer votre vie. 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

Europe 2, on se parle des petits complexes qu'on a tous. On a tous des petits complexes quand on se regarde devant la glace. Moi-même, hein, quand je me regarde devant la glace, bah, je trouve que j'ai trop ceci, pas assez cela, hein, et tout. Bah, bref. 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

justement le tiercé de tête a changé la réponse. Donc dans moins d'une heure maintenant, on va démarrer tranquillement avec la 15e place. Elle ne bouge pas par rapport à la semaine dernière. Elle dénonce, elle met le doigt sur les tricheurs et elle sera avec nous là cette semaine. Ce sera mercredi pour son pop-up star. Il s'agit de Marine qu'on écoute maintenant 15e dans le Top France.

0: chanter.
1: J'ai envie de dire effectivement enchanté. Teddy Bear, 13e en entrée dans le Top France.
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1: Avec les chaussures roses, osez la couleur. Bon, mais il est 13e, c'est une entrée, c'est très bien. 14e juste avant, 6 places de perdu, c'est beaucoup moins bien pour Dizzy, Théodora et puis, allez, Mélodrama. Mais enfin bon, le titre est sorti il y a un petit moment, donc allez, pas de regret. 12e dans quelques minutes, Charlotte Cardin, tant pis pour elle. Et puis 11e, 3 places de gagné pour Tibbs, Mike Demero et puis Zagata avec Take Me Away dans le Top France.
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0: L'album qui sort le 16 octobre prochain et qu'on attend avec impatience. L'album d'Angèle s'appelle Instinct, affaire à suivre. Évidemment, on en reparlera d'ici là. 7e, Pierre Demar. On pense à lui, il ne bouge pas au-dessus par rapport à la semaine dernière, tranquille. Il se maintient en bonne forme. 6e dans quelques instants, 3 places de gagner en revanche pour Vianney à surveiller de très près. Il se rapproche tranquillement mais sûrement de la place de numéro 1. On l'écoute dans quelques minutes.
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quatrième cette semaine dans le Top France Europe 2. C'était Adèle Castillon avec Un été avec toi. Auréa était juste avant cinquième avec les soirées mondaines. Et avant de retrouver les trois premiers, peut-être du changement par rapport à la semaine dernière, voici sur Europe 2 Soul et Charlie Winston un titre hors classement.

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Europe 2, est-ce que vous vous rappelez de cette grosse série de concerts qu'a donné David Guetta cet été, avec d'énormes surprises sur une scène qui n'était pas si grande que ça, mais ça a envoyé. C'était au Stade de France, avec des surprises comme Jennifer Lopez qui avait débarqué sur scène. On va les écouter.

Encore une pensée à toutes les personnes qui travaillent le week-end. Bon courage, hein, les amis. On pense à vous parce qu'on sait qu'il faut faire tourner la France samedi et puis dimanche. Bon week-end, cela dit, pour tout le monde. Avec Europe 2, avec Manon Lisa. Elle était avec nous il n'y a pas si longtemps que ça pour sa playlist pop. À retrouver en podcast sur europe2.fr.

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Europe 2, je vous laisse avec Quentin dans quelques minutes. Et attention, ce titre-là, L'aimant, vous découvrez là depuis quelques jours chez nous, fait partie des trois titres du triple mix Pop Europe 2. Si derrière, je vous diffuse Miley Bass Persuades ou encore Alex Warren avec Emerald Haze, envoyez un SMS avec le mot pop au 7-12-13 parce que vous aurez toutes les chances d'en partir avec 30 000 euros. C'est ça le triple mix Pop Europe 2.

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Europe 2 Pop Radio, j'étais en train de me dire, là on a des températures idéales pour l'été, sauf qu'on est en automne, c'est bizarre quand même. Voilà, Jérémy Frérot, c'est Frérot sur Europe 2, c'est la playlist Pop Europe 2 pendant 30 minutes non-stop.

0: Europe 2 Pop Radio. Je pense à tous les commerçants, ceux qui ont changé les rayons, puisque ça y est, on est rentré dans l'automne, qui ont commencé à monter les manteaux, les doudounes, et il fait super chaud. Ah, désolé, hein, vous n'allez pas en vendre beaucoup ce week-end. Tove Lo et Stromae arrivent sur Europe 2 Pop Radio.
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Europe 2 Pop Radio, j'ai fait le marché ce matin. Je pense que les gars, ils n'avaient pas regardé la météo. Ils vendaient de la raclette et de la tartiflette. Peut-être pas le meilleur moment. Voilà, Tame Impala, Loser sur Europe 2 Pop Radio. Bon week-end.

Europe 2 Pop Radio, c'est la playlist Pop Europe 2 pendant 30 minutes non-stop. On commence à y voir plus clair sur le retour de la Starac. On a la date déjà, ce sera le 10 octobre sur TF1 avec Quentin Moziman comme nouveau directeur. Il connaît bien la Starac, il l'a gagnée. Pierre Garnier dans un instant après Martin Garrix et Ed Sheeran, Europe 2.

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1: Eh bien oui, ça y est, c'est le top avec ses stars et Europe 2. Sandra avec vous jusqu'à 20h. Je suis ravie de vous accompagner pour le classement des 30 meilleurs titres pop du moment. Évidemment, et là on va commencer avec le numéro 1 de la semaine dernière. C'était Temper City avec Self-Aware sur Europe 2. Bienvenue.

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suite sur Europe 2 Pop Radio. Passez un excellent week-end avec pour la suite dans le top Joseph Kamel qui débarque avec son titre Crash. Mais avant ça, qu'est-ce que je l'aime celui-là. Voici The Weeknd sur Europe 2 Pop Radio.

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Vous êtes sur Europe 2 Pop Radio avec Adèle Castillon, était avec toi. Oui, l'été est officiellement terminé. Ça fait toujours du bien d'écouter ça. Bel automne, les amis. Oh, la saison est sympathique. Les soupes de potiron.

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0: Le top avec Cestar et Europe 2, numéro 6.
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1: Vous écoutez le top avec ses stars Europe 2 à la place de numéro 3, c'est Temper City, qui n'est plus numéro 1, qui débarque. Avant ça, voici Tones and Ice, Dance Monkey, et c'est maintenant sur Europe 2.

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7: Est-ce que ça serait pas le moment d'ambiancer la France là?
8: Ah, c'est moi qui rentre en piste là, c'est ça?
7: S'il vous plaît, applaudissements.
8: Oui!
7: Allez, bienvenue sur Europe 2 le samedi soir, c'est Europe 2 Mix et votre émission pour faire la fête avec Cels au platine. Comment ça va toi là?
8: Bon, impeccable. Moi ouais. Bon, le samedi, je suis toujours heureux de toute façon.
7: T'as l'air en forme en tout cas, bonne mine. T'as fait quoi? T'as fait des UV cette semaine?
8: Non, j'ai fait un peu de sport.
7: Excuse-nous, le sportif. Bon, Cels, on compte sur toi pour la musique. Qu'est-ce que t'as prévu pour nous là sur Europe 2?
8: J'ai prévu Robin Schulz avec Sugar parce que j'ai encore envie que ça soit les vacances. Putain, on peut plus. Henri PFR aussi pour la nouveauté avec Sola. Il y aura aussi The Avener avec Ultra Naté pour Starlight et pour attaquer Adam Porte avec Move.
7: Eh ben, on y va, c'est parti, hein, c'est Europe 2 Mix. Passez une bonne soirée avec nous sur Europe 2.

0: Oh que c'est bon ça sur Europe 2. Tous les samedis soirs on se retrouve et on fait la fête ensemble. C'est Europe 2 Mix, c'est votre émission de week-end avec Salto Platine. Ça régale fort.
1: Ouais, ça te plaît?
0: Oh, on en redemande ce gars.
2: Allez, bah tu sais quoi, je continue.
0: T'as plein de belles choses pour nous là sur Europe 2.
2: Ouais, tu veux quoi? De la musique, c'est ça?
0: S'il te plaît, ouais, la musique qui bouge quoi. Qui donne
2: envie. Usel avec Moving Time de scène. Il y aura aussi Kygo avec Robin Schulz pour Take Me Back. DJ DLG pour les classiques avec Night Moves et Zerb Rita Ora pour If It's Not Love.
0: Et bah voilà comment ça se passe ce samedi soir sur Europe 2. Ambiance parfaite.

0: Europe de Mix, votre émission du samedi soir pour faire la fête partout en France avec Cels au platine. Alors ici, avec vous le samedi soir, mais Cels, toutes les mix après.
1: Direction les podcasts.
0: Direction, ça. Hop là, sans passer par la case départ. Ils y vont. Comme ça, vous pouvez les réécouter à tout moment sur Europe2.fr, sur l'application Europe 2. Vous avez la web radio Europe 2 Mix.
1: Voilà.
0: Avec quoi on enchaîne?
1: Topic avec Lucky One sur aussi Clooney avec Prospa. Ça, c'est très très lourd. Ça s'appelle Good Girl. Un méga banger aussi. Alerto Banger. All Sick avec Moziman.
0: Ah ouais.
1: Le son, il tue. Franchement, c'est juste trop bien en fait.
0: Ouais,
1: il s'appelle Still I Will Be There. Il y aura aussi Faux L'Amour avec Against the Clock.
0: Très très bien tout ça. C'est Europe 2 Mix. Amusez-vous bien avec nous sur Europe 2.
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1: On adore les samedis soirs, bienvenue sur Europe 2, c'est Europe 2 Mix ici, on fait la fête ensemble, l'ambiance est bonne, hein. J'avoue que le DJ est pas dégueu.
9: Ouais, ça te plaît?
1: Ouais, je parle de toi, ouais, t'inquiète pas. Ouais.

0: pas mal de petites pépites. Là, je me suis fait kiffer. Chris Lake avec Make You Fight. Ouais. Il y aura aussi Another avec Talk to You. Ça, c'est pour toi, mon petit jeu.
1: Bien sûr, rappelez-vous ça.
0: Et c'est ça. Et la Swedish avec Happiness So Sad.
1: Eh ben, on te laisse faire, on te fait confiance. C'est Europe 2 Mix.
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6: Le samedi soir, on se retrouve partout en France pour votre émission Europe 2 Mix. Le concept est simple. On ne s'est pas cassé la tête pour le nom de l'émission, c'est très clair. Vous êtes sur Europe 2, que du mix toute la soirée. Donc après quelques réunions avec toute l'équipe de la radio, on a choisi...
7: Ouais, Europe 2 Mix.
6: Exactement.
7: Toute l'équipe de la radio.
6: Bah,
7: on était au moins deux. C'était ouf. Hein.
6: Bon, Cels au platine pour vous régaler toute la soirée, une bonne partie la nuit. Gros programme ce soir, qu'est-ce qu'on se met?
7: Et bah, All Sick avec Moziman.
6: Oh, ouais.
7: Ouais, franchement, le morceau est trop stylé. Ça s'appelle Still I Will Be There.
6: Bah, oui.
7: Y aura aussi Baker Matt avec I Love Life. Ugel avec David Guetta, la rencontre des mastodontes
6: des
7: de
6: quoi.
7: La musique électronique en France actuellement.
6: Ah, ouais.
7: Le morceau s'appelle Shine et pour attaquer Purple Disco Machine avec All My Life.
6: On vous souhaite un bon week-end, un bon samedi soir. C'est Europe 2 Mix.
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